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1: Bonjour à toutes et à tous, je m'appelle Marie, je suis belge mais je vis en Nouvelle-Zélande depuis 2011, moment où j'ai décidé de consacrer mon temps à la musique. J'ai créé mon petit projet que j'ai appelé My Blue Dress et aujourd'hui j'ai le plaisir de vous annoncer que mon premier album Pillow Talk est disponible en téléchargement sur Bandcamp et dont voici un extrait.

0: Bélier, vous ne manquez pas d'idées pour séduire l'élu de votre cœur. Vous pouvez compter sur votre charme naturel. Taureau, vous avez du pain sur la planche. Vous travaillez d'arrache-pied pour progresser sur l'échiquier de la réussite. Gémeaux, fixez-vous des objectifs à atteindre et vous prendrez même de l'avance sur votre programme. Cancer, perfectionnez-vous dans votre secteur d'activité. Vous aurez ainsi des atouts supplémentaires que vous pourrez valoriser. Lion, détendez-vous. Faites des exercices de respiration ou marchez au grand air. Vierge, Mercure est en aspect harmonieux avec votre Soleil. Prenez de nouveaux contacts, c'est le moment. Balance, vous évoluez dans une ambiance chaleureuse au bureau. L'inattendu peut se traduire par une rencontre dans le cadre de votre travail. Scorpion, vous êtes plus serein parce que votre situation professionnelle s'améliore. Sagittaire, ne cachez pas vos préoccupations à votre partenaire et dialoguez franchement, on saura vous comprendre et vous épauler. Capricorne, votre situation professionnelle s'améliore, vous fourmillez d'idées nouvelles. Verseau, avancez vos pions et dites clairement ce que vous voulez, vous progresserez rapidement. Poisson, harmonisez votre hygiène de vie, vous avez tendance à abuser de vos forces.
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0: Bélier, vous ne manquez pas d'idées pour séduire l'élu de votre cœur. Vous pouvez compter sur votre charme naturel.
1: Taureau, vous avez du pain sur la planche. Vous travaillez d'arrache-pied pour progresser sur l'échiquier de la réussite.
2: Gémeaux, fixez-vous des objectifs à atteindre et vous prendrez même de l'avance sur votre programme.
3: Cancer, perfectionnez-vous dans votre secteur d'activité. Vous aurez ainsi des atouts supplémentaires que vous pourrez valoriser.
4: Lion, détendez-vous. Faites des exercices de respiration ou marchez au grand air.
5: Vierge, Mercure est en aspect harmonieux avec votre Soleil. Prenez de nouveaux contacts, c'est le moment.
6: Balance, vous évoluez dans une ambiance chaleureuse au bureau. L'inattendu peut se traduire par une rencontre dans le cadre de votre travail.
7: Scorpion, vous êtes plus serein parce que votre situation professionnelle s'améliore.
8: Sagittaire, ne cachez pas vos préoccupations à votre partenaire et dialoguez franchement, on saura vous comprendre et vous épauler.
9: Capricorne, votre situation professionnelle s'améliore, vous fourmilliez d'idées nouvelles.
10: Verseau, avancez vos pions et dites clairement ce que vous voulez, vous progresserez rapidement.
11: Poisson, harmonisez votre hygiène de vie, vous avez tendance à abuser de vos forces.
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0: 18h en temps universel. Merci d'écouter RFI.
1: Clotilde Dumais.
0: Et un nouveau journal international avec vous, Gaëtan Plenet.
2: Bonjour à tous. Donald Trump n'est pas conquis, pas satisfait, dit-il, de la nouvelle mouture iranienne d'un texte censé relancer les négociations de paix. Il a été transmis au médiateur pakistanais. Dans ce journal, on va essayer de comprendre ce que cette proposition de Téhéran peut contenir, car pas d'information officielle pour l'instant. Dans ce journal également, le Pentagone, qui trouve un accord avec 7 entreprises d'intelligence artificielle qui l'aideront dans des opérations classées secrètes. On est auprès des travailleuses du sexe au Mexique, elles manifestaient hier. Et puis la deuxième édition du Festival international de lutte sénégalaise, c'est ce soir à Paris. Une reprise de la guerre entre les États-Unis et l'Iran, c'est une option, dit Donald Trump. C'est même probable, affirme ce matin un responsable du commandement des forces armées iraniennes, déclaration auprès de l'agence locale Fars, dans laquelle il rejette la faute sur Washington, incapable, dit-il, de respecter la moindre promesse ou le moindre accord. De quoi forcément faire planer le doute sur l'avenir de la trêve, fragile mais qui tient toujours quand même pour l'instant. Téhéran a fait parvenir, je le disais, au médiateur pakistanais une nouvelle proposition censée relancer les négociations de paix. Je ne suis pas satisfait de cette offre, dit Donald Trump. Siavosh Ghazi, vous êtes à Téhéran. On se dirige donc vers un non de la Maison Blanche hein, sur cette proposition.
3: En fait, on sait très peu de choses sur les nouvelles propositions iraniennes qui ont été transmises au Pakistan, que Donald Trump a refusé. Mais si on reprend les différentes déclarations des responsables iraniens, notamment le guide suprême, l'ayatollah Mojtaba Khamenei, ou encore le président du Parlement, Mohammad Bagher Alibaf, donc la figure montante du pouvoir, l'Iran voudrait d'abord que les États-Unis annoncent la fin de la guerre et donnent un engagement clair qu'il n'y aura pas de nouveau de frappe contre l'Iran dans les prochains mois. Ensuite, les Iraniens garderont le contrôle du détroit d'Ormuz. Pas question de lâcher donc le contrôle de ce détroit. L'Iran percevra des taxes pour le passage de chaque navire. Une fois que le blocus des ports iraniens aura été levé par les Américains, le trafic maritime pourra reprendre. Mais les monarchies arabes du Golfe Persique devront payer des réparations de guerre avant de pouvoir utiliser cette voie d'eau. Et enfin, en ce qui concerne le dossier nucléaire, pas question donc d'arrêter le programme nucléaire. L'Iran peut suspendre l'enrichissement d'uranium pendant 5 ans parce que les installations doivent être reconstruites. Pas question non plus d'envoyer à l'étranger les stocks d'uranium, mais l'Iran propose de diluer les 400 kg d'uranium enrichi à plus de 60%.
2: Merci Siavosh Ghazi, correspondant de RFI à Téhéran. Pendant ce temps, au Liban, 14 personnes tuées hier dans plusieurs localités du sud du pays après de nouvelles frappes israéliennes. Le village d'Abouche a notamment été visé. L'armée israélienne y avait décrété un ordre d'évacuation. Là-bas, un enfant fait partie des victimes. Des enfants parmi les blessés aussi dans un autre village pris pour cible, celui de Zrariyeh dans le sud toujours. C'est dans le sud du Liban que ces frappes sont les plus intenses malgré le cessez-le-feu du 17 avril dernier. Et dans le sillage de cette guerre au Proche et au Moyen-Orient, le Pentagone annonce le retrait à venir d'ici un an de quelques 5000 de ses soldats américains déployés en Allemagne. Ça intervient après des propos du chancelier allemand Friedrich Merz qui avait notamment dénoncé un manque de stratégie américaine. Le Pentagone qui dans un tout autre dossier s'est mis d'accord avec les leaders de l'intelligence artificielle. 7 entreprises au total, notamment SpaceX, OpenAI, Google ou encore Amazon, qui ont accepté de mettre leur modèle d'IA au service des militaires pour les aider dans les opérations classées secrètes des États-Unis. Ils sont 7, je le disais, mais un grand absent quand même. Précision avec Marius Roland.
4: Utiliser l'intelligence artificielle pour faciliter la prise de décision sur des terrains de guerre complexes. Voilà comment le département de la guerre présente officiellement l'objectif de cet accord. Concrètement, il promet d'améliorer l'analyse des renseignements, les ordres donnés aux militaires, leurs déplacements. Bref, Washington compte faire de l'intelligence artificielle une arme de combat. Ce projet ne date pas d'hier, jusqu'à récemment, le Pentagone travaillait déjà avec Anthropic, mais l'entreprise avait refusé de laisser les militaires accéder à Claude, son modèle d'IA sans garde-fou. Pas question de contribuer à la surveillance de masse des citoyens américains et au développement d'armes complètement autonomes. Une résistance qui avait provoqué la colère de Donald Trump et la rupture du contrat avec le Pentagone. Les concurrents d'Anthropic n'ont pas eu ces scrupules, ce qui n'est pas sans faire de vagues. Plus tôt cette semaine, 600 employés et de Google ont appelé leur direction à ne pas céder aux demandes du ministère de la Défense. Peu importe, le développeur de Gemini contribuera bien, je cite, à renforcer l'arsenal de la liberté du département de la guerre.
2: Marius Roland. Au Mali, les camps militaires de Tessalit et d'Aguelok, désormais sous le contrôle du JNIM et du FLA, le groupe de soutien à l'islam et aux musulmans, et le Front de libération de l'Azawad ont lancé la semaine dernière une série d'attaques conjointes dans le pays pour faire chuter la junte. Le JNIM poursuit aussi son blocus autour de Bamako, avec notamment des points de contrôle installés sur plusieurs axes menant à la capitale, même si plusieurs centaines de camions-citernes ont dans les faits pu passer hier selon les autorités maliennes. J'ajoute que le procureur de la République près le tribunal de Bamako a annoncé dans un communiqué l'arrestation de plusieurs militaires maliens accusés de complicité dans les attaques donc de samedi dernier. Le début d'une grève illimitée en Bolivie à l'appel du principal syndicat du pays, le COB, qui se mobilisait à l'occasion du 1er mai, la fête du travail. Grève illimitée donc jusqu'à ce que le gouvernement comprenne les demandes du peuple, a expliqué le secrétaire général de ce syndicat. Pour lui, les autorités n'ont pas répondu à ses revendications, à savoir notamment une hausse de 20% du salaire minimum. Au Mexique aussi, des centaines de milliers de personnes se sont mobilisées à l'occasion de ce 1er mai hier. Et là, ce sont notamment les travailleuses du sexe qui ont fait entendre leur voix. La prostitution, c'est vrai, est légalement reconnue au Mexique, mais la situation de celles qui l'exercent reste quand même encore extrêmement précaire. C'est un reportage de Marine Lebeg.
5: Mégaphone à la main, Carolina, cheveux rouges accordés à sa robe, marche en tête du cortège composé d'une dizaine de travailleuses du sexe. L'objectif ? Attirer l'attention, notamment celle du gouvernement, parce qu'il n'y a rien de pire que d'être invisible, explique Carolina.
6: Nous avons des droits, mais le gouvernement les réprime. D'abord, nous avons le droit d'être dans la rue, car une loi stipule que le travail du sexe n'est pas nocif ou mauvais pour la ville. Donc on veut que le travail sexuel soit reconnu et que ces femmes qui travaillent dans la rue aient droit à un logement décent et à un accès à la santé.
5: Et à l'approche du mondial de foot, les travailleuses du sexe font face à un nouveau problème. Les travaux de rénovation lancés dans toute la ville les délogent de leur poste de travail, comme dans la zone où travaille Lorena depuis 25 ans.
7: Le gouvernement fait construire un pont qui oblige les travailleuses du sexe à quitter leur espace de travail. Ils ferment la rue, ils réduisent la taille de la route, ça a des conséquences sur les revenus. Et personne ne nous prend en compte, c'est pour ça qu'on proteste. Personne ne nous demande ce qu'on pense, si ça peut nous affecter ou non.
5: La Commission des droits de l'homme de Mexico a alerté sur la menace que pourrait représenter le mondial pour les travailleurs de rue. Mais pour l'instant, les autorités restent muettes sur ce sujet. Marine Lebeg, Mexico, RFI.
2: Aux États-Unis, ce nouveau coup dur pour les défenseurs de l'interruption volontaire de grossesse. Une cour d'appel fédérale a annoncé hier la suspension provisoire de l'acheminement postal de la mifépristone. C'est la pilule la plus utilisée dans le pays en cas d'IVG. C'est l'un des sports les plus populaires au Sénégal, directement hérité des traditions villageoises. Mais c'est bien dans une grande ville que la lutte sénégalaise sera à l'honneur ce soir à Paris, au Dojo, deuxième édition du Festival international de cette discipline. 10 combats au programme, notamment cette affiche particulièrement attendue, citeux de son vrai nom Mustapha Sangor, sacré empereur des arènes, face au vétéran Gris Bordeaux, alias Ibrahima Dione. On suivra aussi un combat féminin. La communauté sénégalaise de Paris est déjà conquise, mais il faut aller plus loin pour Ibrahima Faye. L'organisateur de ce festival, lui, veut développer la notoriété de ce sport au-delà de son berceau historique.
8: La lutte sénégalaise est un sport qui aujourd'hui est très très populaire au Sénégal et suivi aussi en Afrique et un peu partout dans le monde. Mais quand même, il y a du travail à faire pour l'exporter encore un peu plus, pour avoir un public différent du public sénégalais et du public africain. La première barrière, c'est peut-être la barrière de la langue, où on utilise énormément le Wolof. Les lutteurs commencent maintenant à se professionnaliser, à manier un peu plus la langue française. Mais c'est important parce que la lutte sénégalaise est un sport noble, un sport traditionnel, mais un sport en même temps moderne. Et dans ce sport-là, on a des champions qui peuvent encaisser jusqu'à 300 000 euros sur un événement, sur un combat. Donc ça veut dire que ce ne sont pas de petites sommes, mais on est conscient qu'on peut aller titiller un peu les montants qui sont donnés dans le foot, mais pour cela, il faut s'ouvrir au monde. Il ne faudrait pas que la lutte sénégalaise soit seulement une lutte consommée par les Sénégalais, mais une lutte consommée par tous les Africains et tout le monde entier.
2: À propos recueilli par Christophe Diremzian, début des combats à 14h en temps universel. Et puis autre spectacle ce soir assez grandiose, ce sera au Brésil sur la plage de Copacabana, un immense concert Shakira sur scène, une très grosse scène, plus de 1300 mètres carrés. Il fallait bien ça, on attend quelques 2 millions de personnes. On vous espère aussi nombreux pour suivre...

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0: C'est Laurent pour une heure de découverte musicale. Comme toutes les semaines, eh bien, on vous fait découvrir des artistes de la nouvelle scène française. On arrive en plus proche de Noël et ça tombe bien, on va vous faire découvrir deux beaux artistes. Le premier, ce sera Atef. Atef est un chanteur français connu pour sa voix singulière, chaleureuse et habitée. Son univers musical mêle soul pop et influence world, porté par une grande sensibilité artistique. Il s'est fait remarquer du grand public grâce à la puissance émotionnelle de son interprétation et une présence scénique authentique et délicate. Et ensuite, nous continuerons avec Ryan. Mais pour le moment, c'est l'heure de retrouver Atef.
1: Et merci de m'accueillir.
0: Alors, Atef, en quelques mots, est-ce que tu peux te présenter ?
1: Ben, je suis Atef, auteur, compositeur, interprète. J'ai fait plein de choses avant d'être reconnu en France par l'émission The Voice. Et puis, j'ai fait plein d'autres choses après.
0: Alors, Atef, mais pourquoi ? Pourquoi ce nom ?
1: C'est mon prénom.
0: Ah, ben voilà, il faut le dire.
1: C'est mon prénom, ça veut dire l'affectueux.
0: On va revenir un peu dans ta jeunesse. La musique, elle représentait quoi au niveau de ton adolescence ? Est-ce que tu écoutais comme musique ?
1: À mon adolescence, la musique, c'était le bol d'air, la sortie dans un autre monde. C'est-à-dire, j'ai grandi dans une cité qui était un peu grise, à Toulon. La cité La Beaucaire d'ailleurs, et puis les perspectives n'étaient pas magnifiques, et grâce à la musique j'ai voyagé plus que ça m'a ouvert toutes les portes en vérité. C'est grâce à ça que j'ai franchi les frontières un peu sociales. Hein, puisque on est dans un milieu pauvre, ça m'a ouvert la porte des copains qui étaient un peu plus des enfants de notables. Et j'ai intégré les premiers groupes comme ça. Et puis ensuite, ça m'a ouvert les portes de la fac. Ça m'a ouvert les portes de l'étranger ensuite. Et c'est toute ma vie. Donc Stevie Wonder, Michael Jackson, toutes les musiques des années 80, un peu soul. Et puis pop rock aussi. Police, Sting, Peter Gabriel. Toutes ces musiques-là, ça m'a montré un chemin qui était plus grand que la petite perspective quotidienne du chemin entre l'école et la maison, quoi.
0: École, collège, lycée, tu as fait peut-être partie d'un groupe quand tu étais jeune.
1: Oui, j'avais un petit groupe avec les copains du lycée, puis après on m'a recruté dans un petit groupe de jazz, et après après j'ai créé mon premier groupe un peu soul. Et ensuite, j'ai fait un groupe de world music. Et après ça, j'ai fait un autre groupe de new soul. Et après ça, enfin, j'ai pas arrêté, quoi.
0: Alors, pourquoi tous ces genres de musique ?
1: Ben, en fait, je m'apercevais que ça me permettait d'être plus que seulement le fils de mes parents, ou le fils de ma ville, ou le fils de mon quartier, ou le fils de... J'étais plus grand en allant cherchant les cultures d'ailleurs, et je me les appropriais. Donc à chaque fois, c'était comme une exploration pour aller chercher plus loin, et ce plus loin, ça devenait ma culture. Donc ça m'a construit comme un citoyen du monde qui s'intéresse, qui voit plus large que le petit quartier ou la petite ville ou le petit pays ou le petit continent.
0: Et comment s'est passé le lancement de ta carrière ? Comment tu t'es dit, ça y est, je veux vraiment être chanteur ?
1: Alors, j'ai toujours eu un groupe, mais j'avais jamais pensé à une carrière. J'aimais tellement la musique que j'en ai fait en cachette de mes parents pendant 5 ans. Ils ne voulaient pas que je fasse de la musique. Alors pendant 5 ans, je peux vous dire que si on voulait tester la motivation, elle était là. Et puis après ça, ben, j'ai, J'étais tellement, je faisais ça tout le temps, H24, donc ça m'a rendu vachement plus précis dans ma vision, dans ma technique, et du coup, voilà, quand on fait ça H24, à la fin, on devient un peu plus précis, et puis les gens se mettent à reconnaître notre talent, et puis on commence à nous payer pour ça. Et à force de me payer pour ça, c'est devenu mon métier.
0: Il y a des gens derrière, dans l'ombre, qui t'ont dit ouais, vas-y, fonce. Tu as la possibilité de faire de la musique.
1: C'est venu assez tard, ça. C'est venu en 2000. Enfin, avant, je le faisais, mais je faisais le métier de chanteur, quoi. Mais c'est à Monaco. En 2003 à peu près, j'ai eu un mécène multimilliardaire qui m'a dit « Allez, viens à Londres, tu t'installes à Londres, je paye tout. » Et pendant plusieurs années, j'ai vécu à Londres, j'ai déménagé avec femme et enfants. Et là-bas, j'ai rencontré des artistes comme Nile Rodgers, Elton John, des artistes comme Dallas Austin, le producteur de Michael Jackson pour l'album Dangerous. Et on a commencé à travailler. Ça a été extraordinaire, cette période. J'ai rencontré John Robertson, avec qui après j'ai écrit plein de chansons, dont des chansons de mon nouvel album.
0: Tu ne serais pas parti en Angleterre? Est-ce que ton chemin aurait été modifié ou pas?
1: Ah, c'est sûr. Sans ce voyage en Angleterre, je sais pas ce que j'aurais fait. J'ai aucune idée de ce que j'aurais fait. Déjà, j'aurais pas écrit les mêmes chansons de mon premier album que j'ai composé là-bas. Il y a des fois des chemins qui sont déterminants et qui changent toute la route.
0: On va s'arrêter en 2014 avec un album. Ça a été ton premier. L'album se prénomme, si je dis pas de bêtises,
1: Perfect Stranger.
0: Bravo. Eh ben, tu sais quoi, on va écouter le single en question.
1: Allez.

0: On vient d'écouter Perfect Songer sur la radio, un titre du premier album de l'artiste Atef qui est avec nous. Alors, cet album, il a été créé, combien de temps vous t'as mis un peu pour le créer ?
1: Et celui-là, j'ai mis le premier titre, j'ai dû le faire en 2006 et le dernier en 2012. Et donc l'album était prêt en 2012, mais la maison de disques l'a sorti 2 ans après qu'il soit prêt.
0: Donc il a été sorti, il est sorti en Angleterre et en France aussi ?
1: Non, il est sorti en France, bien que l'album était en anglais, il est sorti en France. Et ben, moi là, quand je vais à l'étranger, on me dit alors ton album, on veut l'écouter et tout, et puis ils n'y arrivent pas, ils n'ont pas été diffusé à l'étranger. Je m'en suis aperçu récemment.
0: Alors, j'ai lu que tu as invité pas mal d'artistes, notamment Louis Bertignac.
1: Oui, dans le deuxième album.
0: Alors, comment s'est passée cette rencontre avec Louis Bertignac ? Est-ce que c'est plus la télé The Voice qui t'a donné la chance de rencontrer ce genre de personnage ?
1: En fait, mon frère Akram, qui est chanteur, hein, qu'on connaît grâce au titre Unidos, un grand tube qu'il y a eu avec David Vendetta, il jouait aussi avec Louis Bertignac avant l'émission. Et puis, mais je ne le connaissais pas. J'en avais entendu parler. Je connaissais Louis Bertignac, mais lui ne me connaissait pas. Et puis, on m'inscrit à l'émission et je participe. Et puis, j'apprends que Louis est un des coachs. Quand ils appuient, ils ont appuyé tous les quatre. C'était The Voice la première année. Ils ont appuyé tous les quatre et il me dit, t'es le frère d'Akram, toi. Et j'ai dit, bah oui. et puis, bah oui, et tout. Et puis, j'ai dit, mais je prendrai pas ton équipe. Parce que je voulais pas qu'il y ait qu'on nous accuse de triche, quoi. Mmh. Et du coup, j'ai pris Garou. Mais voilà, donc et après l'émission, on est devenus copains parce que bah ça te crée des liens quoi. Et il m'a invité, je suis allé dans son studio, on faisait de la musique ensemble pour s'amuser. Et puis après, quand moi j'ai eu mon et j'ai travaillé sur 2 de ses albums en tant que choriste et même j'ai participé activement dans 2 de ses albums. Et ensuite, bon, on se connaissait vraiment bien, on se connaît toujours bien, on s'adore. Vraiment, Louis, c'est une crème, je l'adore. Et naturellement, quand moi je fais mon album, je dis « Louis, il y a des titres où j'aimerais bien jouer ». Il me dit « Bah, bien sûr, assieds-toi là mon pépère, on va faire de la musique ». Et puis voilà, j'adore travailler avec Louis.
0: Alors, The Voice, l'après The Voice, alors qu'est-ce que ça t'a apporté cette émission ?
1: Ça a apporté plusieurs choses. C'est un moment d'éclairage, The Voice. C'est-à-dire que c'est un moment, surtout la première année, ça a été un moment d'éclairage hors du commun. Hein. Donc, qu'est-ce qu'on fait pendant ce moment d'éclairage ? Est-ce qu'on fait la même chose qu'on faisait avant ? Ou est-ce qu'on fait quelque chose de différent ? Et après l'émission, qu'est-ce qu'on fait ? Donc voilà, moi, je ne savais pas tout ça. Lorsque j'y étais, je comprenais rien à l'industrie musicale. Je comprenais la musique, mais l'industrie, comment ça fonctionne, je ne savais pas. Donc maintenant, ce que j'en tire, c'est que ça a été un moment d'éclairage qui me sert encore aujourd'hui, mais c'est un moment d'éclairage sur la personne. Ça n'est pas un moment d'éclairage sur le projet que l'artiste mène. Donc, c'est que certains ont réussi à faire en sorte que ça le soit, mais pas moi.
0: Et est-ce que tu pourrais refaire, par exemple, un incroyable talent en tant que chanteur ?
1: Non. Ce serait comme redoubler la classe. Non, je veux pas faire ça. Non. Si je participe à une émission de télé, je veux pas faire un radio crochet ou un télé crochet. Hein. Je veux faire une émission où on m'invite en tant qu'artiste.
0: Et si on te propose d'être sur le fauteuil et devant le petit bouton ?
1: Oui, ça, ce serait avec plaisir. Surtout que depuis, j'ai coaché pas mal de gens, donc je pourrais. Mais c'est mon but n'est pas d'être comment dire, n'est pas d'être celui qui juge. Mon but est d'être celui qui propose un discours, une mentalité, un message, quelque chose à dire qui est de l'ordre de l'humain au grand public. Et si je le fais par la musique, c'est très bien. Si je le fais par une émission, c'est encore mieux. C'est très bien aussi. Je dis pas encore mieux parce que c'est très bien aussi.
0: On fait une nouvelle pause musicale et on va écouter le titre Naïf.
1: Allez.

0: On vient d'écouter Naïf, le titre de Atef sur la radio. Alors, est-ce que tu pourrais en parler un peu de ce titre ?
1: Oui, Naïf, en fait, souvent, lorsque les optimistes donnent leur avis, on leur dit « ouais, mais c'est naïf ce que tu dis ». Et au lieu d'essayer de convaincre que je ne le suis pas, je dis « allez, d'accord, allez, admettons, je suis naïf ». Mais qui est réellement naïf ? Celui qui sème du poison et qui espère récolter des choses positives en retour ? Ou celui qui sème des choses positives et qui n'attend rien ? Et donc, en gros, cette chanson, c'est vraiment... voilà, si on éduque les gens à penser dans des uniformes et puis leurs rêves s'évanouissent. Et voilà, c'est ce que je dis dans la chanson. Est-ce que réellement, lorsqu'on sème des conditions horribles et qu'on attend un bon résultat, lequel des deux est naïf ? Celui qui est différent et qui, comme Gandhi ou Mandela ou Martin Luther King, ou d'autres que je ne vais pas nommer, mais qui ont des faux cheveux et qui font des fake news.
0: Au niveau de ta musique, l'évolution comparée à tes premiers titres, est-ce que tu vois que tu as évolué ? Est-ce que tu as pris de la maturité pour toi ? Est-ce que tu peux en parler ?
1: Oui, je sais pas, c'est très difficile de s'observer et d'être acteur et soi-même s'observer. Mais ce que je vois, c'est que c'est vrai que cette aventure de la musique m'a changé ma manière de voir les choses. On fait un pas de côté par rapport à la vie et on propose un discours, une vision, certains même une mission. J'essaie d'être au service de quelque chose de plus grand que moi. Et si je le fais par la musique, c'est très bien.
0: Atef, il est sur les réseaux sociaux aussi ?
1: Oui, sur tous les réseaux sociaux. Je sais pas si on peut tous les nommer.
0: Mais ne t'inquiète pas. De toute façon, on tape Atef et on tombe directement. Est-ce que tu t'y sens bien sur ces réseaux, sur ces plateformes ?
1: Ah oui, je communique avec les gens, j'aime bien ce rapport direct avec les gens, et puis on a un retour immédiat.
0: J'ai vu aussi qu'on peut écouter l'intégralité de tes titres sur toutes les plateformes d'écoute, Deezer, Spotify, etc., etc. Il y a aussi une page YouTube où on peut découvrir pas mal de vidéos.
1: Oui, et aussi un site atefmusic.com.
0: Et là, peut-être, c'est là où on a tous les liens pour te retrouver.
1: Oh, exactement.
0: Question. Est-ce que tu aimerais qu'on écoute un titre, mais pas de toi ?
1: Ah oui, avec plaisir.
0: Qu'est-ce que tu veux qu'on écoute ?
1: J'aimerais bien qu'on écoute Stevie Wonder, You and I.
0: On l'écoutera tout à l'heure. Pour terminer, Atef, est-ce que tu as peut-être des choses à rajouter ?
1: Oui, ce que j'aimerais rajouter, c'est que pour moi, souvent quand on appréhende les choses, on nous dit mais le monde est comme ci, mais le monde est comme ça. Ce que tu essayes de faire, c'est trop ambitieux ou trop idéaliste ou trop utopiste. J'aimerais bien dire que d'abord, on a besoin des utopies. Et aussi que le monde est fait de ce qu'on met dedans. Si on se plaint de la manière dont tourne le monde, il faut savoir que c'est notre action qui change les choses. Et c'est en commençant qu'on peut changer les choses et c'est en commençant soi-même et en attirant de plus en plus de gens que les choses changent. On est dans une période folle. Et le monde change vers le pire et vers le meilleur sur certains aspects. Et il faut juste grossir la somme de ceux qui veulent changer les choses pour que ça s'améliore.
0: Merci beaucoup, Atef, d'être venu sur notre radio. À bientôt.
1: Merci beaucoup. Au revoir.
0: Au revoir.

0: demi-heure, on continue les interviews et on retrouve tout de suite Ryan.
1: Hello.
0: Alors, Ryan, en quelques mots, est-ce que tu peux te présenter ?
1: Ouais, alors du coup, moi je m'appelle Ryan, j'ai 23 ans, je suis auteur, compositeur, interprète. Je chante depuis que j'ai 7 ans, donc ça commence à faire un paquet d'années. Et voilà, je suis passionné de musique, je fais mes propres projets et je suis hyper fier de pouvoir proposer des nouvelles sonorités, de nouvelles chansons assez pop.
0: Alors, pourquoi Ryan ?
1: Alors ça se prononce Ryan.
0: Ouais.
1: C'est vrai que souvent on peut faire la distinction comme ça, parce que moi mon prénom c'est Ryan en fait tout simplement et je voulais garder cette authenticité et je me suis dit que j'allais rajouter juste simplement un N en fait.
0: Donc voilà, tout simplement, c'est ton vrai prénom. Il y a pas d'autre réponse alors.
1: Du tout, exactement. C'est mon vrai prénom. Je voulais avoir une image authentique d'artiste, pas forcément changé, donc je me suis dit voilà, je suis fier de porter mon prénom, je vais le modifier un tout petit peu avec un deuxième N parce que je trouvais ça stylé, et voilà comment est né ce prénom, ce nom d'artiste.
0: Alors Ryan, la musique dans ta jeunesse, elle représentait quoi pour toi ?
1: Bah c'était un petit peu toute ma vie, hein, ce qui m'accompagnait au quotidien. Il y avait vraiment la bande son de ma propre vie qui tournait dans ma tête et c'est ça qui m'aidait à surmonter les épreuves, à rêver encore plus fort. Ça m'aidait vraiment dans chaque étape de ma vie et c'est pour ça que je fais de la musique encore aujourd'hui. C'est pour justement aider les gens à travers mes sons, à travers ce que je peux écrire, ce que j'ai pu vivre, de pouvoir les accompagner au quotidien, vraiment pouvoir transmettre ce que je ressens, transmettre ce que j'ai à l'intérieur de moi.
0: Dans ta jeunesse, tu écoutais quoi ? Plus précisément, allez, on va dire dans ta période adolescente, il y a, allez, à 10, 17, 18 ans ?
1: Alors, j'écoutais beaucoup, beaucoup de choses, mais je suis tombé amoureux des deux artistes Big Flo et Oli, parce que les textes me parlaient évidemment beaucoup, et même les personnages qu'ils représentent, je m'identifie beaucoup à eux, humainement. Après, il y a plein d'autres artistes, surtout l'émergence du rap. Avec des PLK, des Ninho, enfin voilà, tous les plus grands rappeurs mainstream, j'ai envie de dire, ont forcément un peu contribué à ce que j'écoutais à l'époque, notamment aussi Dinos beaucoup, parce que comme je te disais, j'aime beaucoup les musiques à texte et Dinos c'est un très très bon rappeur pour ça. Donc voilà un peu ce que j'écoutais à cet âge-là.
0: Et à quel moment tu t'es dit, tiens, ça y est, je veux faire de la musique, je veux être chanteur ?
1: Bon, alors là, je pourrais te dire depuis ma naissance, mais sincèrement, le moment où je me suis dit, voilà, je vais vraiment me donner les moyens de pouvoir en vivre et de tout faire pour que ça soit mon métier, en fait, tout simplement, c'était dans les années 2021-2022, quand j'ai commencé à sortir mes premiers projets. Évidemment, il y avait une grosse marge de progression. Mais voilà, je pense que c'est dans ces eaux-là.
0: En 2015, tu intègres un orchestre. Est-ce que tu peux en parler ?
1: C'est ça. J'intègre un orchestre, pardon, qui s'appelle le Starriest Show. Et c'est comme ça que j'ai pu faire mes toutes premières scènes. Donc au début, je faisais essentiellement des reprises, des covers d'artistes français ou anglophones. Et petit à petit, après, j'ai commencé à me développer, à écrire mes propres textes, à faire des sons qui sont plutôt pas mal, qui passent bien sur scène. Et j'ai commencé à interpréter aussi mes morceaux, en plus de reprises, lors d'événements de la ville, enfin là, des fêtes de la ville, le 21 juin, etc., etc.
0: C'est dans cet orchestre où tu as appris bien des choses au niveau de la musique, ou comment peut-être bien te préparer sur la scène ?
1: Ah bah ça a été une vraie école pour avoir de l'aisance sur scène, même de l'aisance dans la vie normale, j'ai envie de dire. Du coup, accumuler toute cette expérience, ça me permet aujourd'hui d'arriver avec plus d'assurance sur scène et de pouvoir proposer peut-être un meilleur show, de pouvoir kiffer encore plus ce que je vis sur scène. Donc ça a été une vraie expérience pour moi.
0: On va faire une première pause musicale et on va s'arrêter en 2021 avec le titre « Mis à mort ». Est-ce que tu peux en parler ?
1: Yes. Alors, Mis à mort, comme on en parlait tout à l'heure, c'est un son qui sort de mon premier EP qui s'appelait La tête dans les étoiles en 2021. Donc, c'est mes tout premiers sons vraiment produits. Et c'est mon tout premier clip. Voilà, si on voit sur le clip, je suis pas très très à l'aise d'ailleurs, pour la petite anecdote. Mais c'était mon tout premier clip. C'est le début d'un rêve, en fait, tout simplement, qui continue encore aujourd'hui. Et je suis hyper reconnaissant de tout ça. Donc voilà, j'espère que ce petit bout de moi plaît encore à des gens, à des auditeurs, et voilà.
0: Allez, on écoute tout de suite le titre « Mis à mort de Ryan ».
1: Nickel.

0: On vient d'écouter Ryan avec l'un de ses premiers titres, Mis à mort sur la radio. Ryan, est-ce que tu pourrais nous parler de Lisa Bowman ou encore Karen Anton? Qui sont ces personnes et qu'est-ce qu'ils ont fait pour toi?
1: J'ai eu beaucoup de professeurs de chant. Depuis que j'ai 7 ans, je commence à chanter et j'en ai eu pas mal. Toutes et tous aussi talentueux les uns que les autres. Mais donc je pourrais pas en citer un ou une en particulier, sauf que j'ai une petite pensée à ma toute première prof de chant qui s'appelle Anne-Lise. Et donc c'est elle qui m'a fait vraiment commencer les cours de chant. Et après j'ai enchaîné, je me suis jamais arrêté. Hein.
0: Alors, tu nous as dit tout à l'heure que tu es écrit, tu composes, tu fais la totale en fait.
1: C'est ça.
0: Ça fait longtemps que tu écris et est-ce que peut-être tu as des titres que tu as écrits dans ta jeunesse que tu risques peut-être de ressortir d'ici peu?
1: Alors, j'ai commencé à écrire quand j'avais à peu près 12-13 ans, parce que voilà, j'avais besoin d'écrire des choses que j'arrivais pas à forcément dire avec des mots simples. Et c'était vraiment un besoin pour moi. Aujourd'hui, mon écriture, évidemment, elle évolue parce que j'écris pas forcément comme la personne que j'étais quand j'avais 12-13 ans. Mais c'est toujours aussi important dans ma vie d'écrire et d'exulter. Après, réutiliser des textes de quand j'étais plus jeune, des fois, ça m'arrive d'utiliser des passages ou des tournures de phrases que je trouvais belles déjà à l'époque et qui, pour moi, restent intemporelles, donc je peux réutiliser. Donc oui, on peut s'attendre à avoir des petites parties de mes anciens sons qui ressortent, tout à fait.
0: L'inspiration, elle vient d'où, quand tu écris?
1: Alors, ça, c'est une question bien vaste, parce que ça vient de tout. Hein. Franchement, ça peut venir d'un film, beaucoup, parce que j'adore les films, je suis très porté sur le cinéma, donc j'adore les messages passés par la vidéo, l'audiovisuel, et donc ça m'inspire beaucoup, ou même juste des parcours de personnes que je rencontre dans la vie, une dame que je peux rencontrer dans le RER, je me dis qu'est-ce qu'elle a vécu cette dame-là, et ça peut m'inspirer des choses, enfin voilà, ça peut venir de vraiment n'importe quoi, mais c'est ça qui est dingue avec l'inspiration, c'est qu'elle n'a pas de limite, quoi. Tu vois, c'est qu'elle peut se trouver dans les toutes petites choses qui composent la vie.
0: À part la musique, tu n'as pas eu envie de t'essayer au niveau du théâtre ou peut-être même du cinéma ou au niveau d'un court-métrage?
1: Du coup, moi, j'ai fait quand j'étais plus jeune, je faisais du théâtre d'impro aussi. C'est ça qui m'a permis aussi d'être à l'aise sur scène assez jeune. Et d'un autre côté, moi, j'ai fait des études dans le cinéma. Un BTS et un bachelor en direction de production. Donc voilà, c'est une autre de mes passions que j'explore aussi. Et je suis hyper, hyper content d'avoir ces plusieurs cordes à mon arc et d'être formé aussi dans un domaine qui me plaît beaucoup, qui est l'audiovisuel et le cinéma.
0: On se fait une nouvelle pause musicale et on va s'écouter le titre Fragile. Tu peux en parler en quelques mots?
1: Alors, Fragile, c'est une chanson que j'ai écrite pour ma maman, mais c'est surtout une chanson qui parle de la personne la plus importante dans ma vie. J'ai essayé d'écrire de manière à ce que chacun puisse la ressentir pour la personne la plus importante dans sa vie. Moi, en l'occurrence, c'est ma maman, mais voilà, c'est une chanson hyper importante pour moi, remplie d'émotions, et j'espère que vous l'apprécierez.
0: On l'écoute de suite.

0: On vient d'écouter Ryan avec le titre Fragile sur la radio. Alors pour toi, dans quelle catégorie tu classes ta musique ?
1: Alors je dirais aujourd'hui, ce qui est bien, c'est que de plus en plus, la musique n'a plus vraiment de catégorie et les gens essayent de sortir de ces catégories-là. Donc j'ose espérer que on ne catégorisera pas forcément ma musique parce que c'est vraiment universel et c'est fait pour s'écouter sans vraiment être jugé. Mais forcément, on est obligé de la cataloguer un petit peu à de la pop française pour les auditeurs d'aujourd'hui.
0: Alors, j'ai vu que tu avais fait un beau petit concert le 8 décembre du côté de Tremblay en France.
1: Tout à fait.
0: Tu peux en parler tout de ce fait. Concert ? Qu'est-ce qui s'est passé ?
1: Ouais, c'était mon tout premier concert solo, donc dans ma ville, parce que moi je viens de Tremblay en France. C'était la plus grande salle de ma ville où j'avais vu des grands artistes, notamment Dinos, et j'en passe. Et j'étais hyper fier de pouvoir remplir cette salle parce que c'est la salle de ma ville et parce que c'était mon tout premier concert solo où je faisais vraiment 1h30, 2h de mes chansons. Les gens étaient au rendez-vous, on a réussi à remplir de sold out un mois avant la date. Donc je suis hyper fier d'avoir pu réaliser cette date et j'espère que c'est la première d'une grande série.
0: Ta musique, pour toi, elle s'écoute plus à la maison ou sur scène ?
1: Ah, complètement sur scène. Alors moi, le point fort de ce que je propose, c'est vraiment sur scène parce que je mets beaucoup d'énergie et j'adore transmettre des choses dans la vraie vie plutôt que derrière un écran. Voilà, je suis vraiment humainement, je préfère avoir ce contact-là avec le public. Je prends le temps de pouvoir échanger avec les gens après les shows. J'essaie vraiment de donner tout ce que j'ai en concert. Donc, je dirais plutôt en live.
0: Est-ce qu'il y a eu des choses que tu as appris lors du dernier concert à Tremblay en France ?
1: Ah bah j'ai appris beaucoup de choses sur la logistique d'une date parce que c'est moi qui ai un peu tout organisé. Ça c'était un travail assez colossal et surtout un travail de production qui n'est pas forcément artistique mais que j'ai dû apprendre à mettre en place. Donc ça a été un réel apprentissage et que je pourrais je pense mettre en place pour d'autres dates.
0: Est-ce que tu as eu un petit truc avant de monter sur scène pour essayer de baisser eh bien le trac ?
1: Bah à vrai dire, j'ai jamais eu vraiment le trac avant de monter sur scène. C'est étrange, mais j'ai l'impression que c'est ma place et que c'est ce pourquoi je suis fait. Donc en fait, quand je monte sur scène, c'est très très naturel. J'ai pas vraiment de stress avant les dates, mais parce que dès la première chanson, dès les premières notes, je me sens à l'aise. Donc j'ai pas vraiment de solution anti-stress, pour être honnête.
0: Allez, une question un peu compliquée. Dans 5 ans, tu te vois où ?
1: Ah, dans 5 ans, alors si on est ambitieux, dans 5 ans, moi je me vois à Bercy. Hein. Moi je me vois à Bercy, je me vois un peu partout, hein. Un peu partout dans le paysage musical français. Du moins pour l'instant, mais ça serait vraiment le rêve, quoi.
0: Donc maintenant, tu as quand même une petite équipe derrière toi qui s'occupe de tout ce qui est production, pour tout ce qui est médias. Tu peux en parler de ces gens qui sont derrière, en fait derrière, ils sont à l'ombre de toi.
1: Ouais, tout à fait. Bah, c'est des gens qui sont. C'est primordial d'avoir ces gens-là dans son équipe parce que ils te font gagner un temps et de la logistique de malade. Mais donc c'est hyper important et je suis hyper reconnaissant d'avoir des gens qui travaillent sur mes projets. C'est hyper hyper gentil de leur part. Ils prennent du temps, ils s'investissent et moi ça me fait hyper plaisir de pouvoir travailler avec des gens aussi talentueux. Et voilà, c'est un échange. On essaye de travailler ensemble et de s'apporter autant les uns que envers les autres. Quoi. C'est mutuel.
0: Alors Ryan, les réseaux sociaux, Facebook, Instagram, tu y arrives, tu es en plein dedans.
1: Ah c'est ça, partout.
0: En plus tu as 22 ans donc tu es né dedans.
1: Ouais c'est ça, j'ai pu faire grandir ma carrière avec les réseaux sociaux. Donc j'arrive bien à gérer, surtout sur Instagram, je suis très très présent et ça permet d'avoir juste un échange avec les gens sur ma musique, c'est formidable.
0: Comment fait-on pour te retrouver sur Internet et plus précisément les réseaux ?
1: Ah bah, il faut juste taper Ryan, R-Y-A-2-N, et plus loin, officiel. Et là, on me trouve partout.
0: On va parler un tout petit peu de la page YouTube. Sur cette page, eh bien, qu'est-ce qu'on peut y retrouver ?
1: on peut trouver des YouTube Shorts où je faisais plutôt des mises en scène sur mes derniers morceaux, où je fais des reacts de mes propres morceaux avec des gens dans la rue, par exemple. Il y a plein de petits contenus qui sont suivis sur TikTok, Instagram, évidemment. Et sinon, après, on peut retrouver tous mes clips. Voilà, je suis adepte des clips vidéo. J'aime beaucoup mettre en image mes musiques. Donc, je crois qu'il y en a 8, si je dis pas de bêtises. Ça fait quand même pas mal pour un artiste en développement. Mais je suis hyper fier d'avoir autant de clips vidéo disponibles. Et il y a aussi également le reportage de ma toute première date de concert. Voilà, j'avais fait un petit reportage de 10 minutes, un peu dans les coulisses, les backstage, pour que les gens voient comment ça s'était passé. Et voilà ce qu'on peut retrouver sur ma chaîne YouTube.
0: Est-ce que prochainement, on aura peut-être la possibilité de te voir en concert ?
1: Ouais, tout à fait. Alors là, on est en train de préparer une tournée pour 2026, préparer une date dans Paris aussi pour un gros événement. Donc là, faudra rester bien connecté pour avoir plus d'informations, parce que ça va arriver très bientôt. Là, on est en train de préparer le prochain projet et la prochaine tournée. Donc les infos vont sortir très bientôt.
0: Pour se quitter, eh bien, je te propose d'écouter un titre, mais pas de toi. Qu'est-ce que tu veux qu'on écoute ?
1: Ah, ça, c'est la question. Tu sais quoi, en ce moment, je suis tombé sur le premier EP de Marguerite, et on peut s'écouter À la maison de Marguerite, si tu veux bien.
0: Eh ben écoute, il y a pas de souci. Ryan, merci d'être venu sur la radio. Est-ce que tu as peut-être des choses à rajouter avant qu'on écoute Marguerite ?
1: J'ai qu'une chose à ajouter, c'est tout commence avec un rêveur. Il faut croire en soi, il faut croire en son rêve, toujours le chérir. C'est ce que j'essaye de faire au quotidien. C'est parfois compliqué, c'est une bataille contre soi-même et contre le monde entier, mais c'est une bataille qui vaut le coup d'être menée, je pense. Donc voilà, rêver, toujours plus grand, toujours plus haut.
0: Merci beaucoup, Ryan. À très bientôt.
1: Merci beaucoup. À bientôt.

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Bonjour à tous et bienvenue, vous êtes avec François dans votre émission Une Heure Avec et aujourd'hui je reçois plusieurs invités. Tout d'abord un comédien et metteur en scène, il a été formé et a joué ses spectacles pendant plus de 20 ans aux États-Unis. En France, il est le cofondateur de l'atelier Libre Jeu au théâtre de l'Atelier à Paris et il a créé, il y a quelques années, le Festival Tout Court. En ce moment, il met en scène une pièce qui va se jouer à Paris avant de partir à Avignon et il est accompagné de l'autrice et comédienne de cette pièce intitulée La Bise aux Inconnus. Mes secondes invitées sont elles aussi comédiennes. Elles sont en ce moment

0: à la Manufacture des Abbesses, et ce jusqu'au 6 mai, dans la pièce adaptée du livre d'André Chédide et intitulée « Le Message ». Et je reçois donc, pour leur actualité respective, Bruno Bannon, Sandra Fabry, Réjeanne Kerdafrec et Brigitte Bias.
1: Bonjour Sandra Fabry.
2: Bonjour.
1: Et bonjour Bruno Bannon.
3: Mais bonjour.
1: Parce que tu comprends Bruno que je suis quand même obligé de commencer par Sandra.
3: Et c'est, ce n'est qu'un plaisir. Oblige. Mais évidemment.
1: Alors Bruno et Sandra, donc vous êtes associés dans la vie.
3: Absolument.
1: Fiancés, mais ça c'est hors antenne. C'est pour la blague hors antenne.
3: Voilà.
1: Alors vous êtes essentiellement associés.
3: Oui.
1: Et notamment alors pour une compagnie théâtrale.
2: Tout à fait.
1: C'est ça.
3: La compagnie
1: et,
3: Les Mille Portes.
1: Les Mille Portes et donc le festival tout court. Tout court.
3: Voilà.
1: Alors c'est quoi le festival tout court?
3: Eh ben, c'est un festival.
1: En quelques mots, hein.
3: En quelques mots. C'est un festival de pièces courtes.
1: Voilà. Ah oui!
3: De pièces très courtes.
1: De combien de...
3: Environ entre 10 et 15.
1: Ah, oui. Super. Voilà. Un acte.
3: Oui, il y aura un acte.
1: Ouais,
3: tout à fait. Tout à fait. Et on fait ça, ça dure 6 jours. Il y a 9 pièces tous les soirs. Donc il y a
1: terrible.
3: Un mélange de pièces. En fait, il y a 18 pièces qui sont sélectionnées. Je te dis tout d'un coup.
1: 18 pièces pour
3: 18
1: 6
3: pièces.
1: Jours, ça va pas, Bruno?
3: Bah, je t'explique.
1: 2 fois 9, 18 pour moi, hein.
3: Oui, mais elles jouent toutes 3 fois.
1: Ah, ok, d'accord.
3: Voilà. Donc si tu veux le calcul.
1: Et ça aurait peut-être plus simple d'en prendre, 6 fois 8, 48 ou
3: combien
1: une cinquantaine de pièces.
3: Un chiffre,
1: le mec qui calcule vite.
3: Voilà, c'est ça. Ça aurait été moins intéressant parce que c'est toujours frustrant de faire une pièce qu'une fois. Là,
1: oui,
3: il y a la possibilité déjà de vraiment l'essayer, de la tester, de la montrer, de faire venir du monde. Voilà.
1: Je te comprends et en même temps, je te reçois aussi pour La Bise aux Inconnus.
3: Tout à fait.
1: Ça va jouer dans un théâtre que je ne connais pas, mais Sandra, tu peux peut-être m'en parler.
2: Au local des autrices.
1: Avant 11e.
2: De partir à Avignon, ouais, tout à fait, vers Belleville. Voilà, c'est ce que j'ai écrit.
1: Et c'est d'autant plus frustrant, c'est que ça va se jouer que quelques fois.
3: Non, après on part à Avignon.
1: Non, mais je parle là, le local. Ah, c'est la répétition pour Avignon.
3: Voilà, exactement.
1: Ah,
3: exactement.
1: Okay,
3: on la teste sur 4 représentations, comme ça on sera un peu plus près. On a une générale de presse en juin à Avignon, et
1: d'accord.
3: Après on se lance pour le festival.
1: Ok, bon allez, grille-moi pas toutes mes cartouches, revenons-en au festival tout court. Donc c'est 9 pièces. Enfin, 18 pièces en tout,
3: 18 pièces en tout, 9 pièces par soir, un mélange de pièces différentes chaque soir.
1: Ok.
3: Chaque pièce est jouée 3 fois, donc les sélections sont faites sur le texte.
1: Ouais, d'accord.
3: Voilà,
1: plutôt drôle, plutôt.
3: Il y a de tout.
2: Okay.
3: Il y a de tout.
1: Et vous les rassemblez ou alors vous les mélangez?
3: On les mélange.
1: C'est-à-dire que ça pourrait être une journée que des.
3: Non, on mélange vraiment.
1: Non, d'accord.
3: L'idée, c'est que pour le public, il soit confronté à toutes sortes de théâtres en une soirée. Voilà, donc
1: okay.
3: La plupart des gens ont l'habitude d'aller voir des pièces un peu particulières, enfin, ou de la comédie, oui. Ou des drames, ou du classique. Là, il y a de tout.
1: Bah c'est un peu comme un festival du court-métrage, en fait.
3: C'est exactement comme un festival
1: c'est
3: de court-métrage.
1: Principe.
3: Voilà, c'est ça.
1: Et alors, les pièces d'auteurs connus ou pas?
3: Ça dépend.
1: D'accord.
3: Nous, on fait un appel à texte.
1: Ok.
3: Les gens nous envoient leurs pièces. Et on fait une sélection basée
1: là-dessus. Oui, mais alors, quand c'est du Fedo, par exemple, je ne sais pas si...
3: Ah non, c'est des pièces originales à chaque fois.
1: Ah, ok.
3: Non, elles sont écrites spécialement. Il y a un thème.
1: Okay.
3: Chaque an, il y a un thème. On est à la 4e édition. Donc, chaque année, il y a un thème. Cette année, c'est le lendemain.
1: Le lendemain de quoi?
3: Le lendemain, c'est le thème. Exactement. Et ça inspire, je veux te dire.
1: Ah, c'est vrai?
3: Oui, il y a de tout.
1: Ah bah oui, forcément, ça peut inspirer, oui.
3: Voilà, bah, c'est l'idée. Hein. donc, du coup, les gens écrivent spécialement pour le festival.
1: C'est le premier?
3: C'est le quatrième.
1: C'est la quatrième
3: édition.
1: Et ça se joue, enfin, ça se joue où?
3: Au Mélo d'Amélie.
1: Ah, au Mélo d'Amélie, d'accord.
3: Voilà. Ouais,
1: il est connu, le Mélo d'Amélie.
3: Oui.
1: 100 places, 150 places?
3: On est plus proche des 90.
1: 90 places.
3: Ouais.
1: Un peu comme ici. Hein.
3: Oui, exactement.
1: Tu connaissais ce théâtre? Parce que...
3: Oui.
1: Ah oui, on enregistre ici à l'Auguste Théâtre. Alors, je me dis quand même, si tu l'as pas connu comme Auguste, tu l'as peut-être connu comme Comédia.
3: Je l'ai connu comme, peut-être comme Comédia. Oui,
1: hein,
3: c'est possible.
1: Depuis des années. Toi, non, t'es trop jeune.
2: Moi, je connais l'Auguste. Mais...
1: T'as joué ici?
2: Non, mais je suis venu voir des trucs.
1: Ouais. Ah ouais, d'accord, ok. Bon, bah écoute, tant mieux. Alors, on va faire une petite pause musicale. Vous n'avez pas de préférence en chanson, en musique. Et ça m'arrange.
3: Bah, c'est bien de ne pas demander, alors.
1: Et en tout cas, on revient dans 4-5 minutes après la pause.
3: Okay.
1: À tout de suite avec Bruno Bannon et Sandra Fabry.
3: Ouais. Ouais.

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1: Sandra Fabry est à ma droite, Bruno Bannon à ma gauche. Et on est ici à l'Auguste Théâtre pour cette émission Une Heure Avec. Une Heure Avec, donc, qui parle du festival tout court.
2: Absolument.
1: C'est ça, le festival tout court, oui. 9 pièces par jour, jouées 3 fois, hein, si j'ai tout compris, hein, et ça dure 6 jours.
2: Exactement.
1: Et des textes originaux.
2: Oui, alors du 2...
1: Oui, on l'a pas encore dit. Et puis il y a même un site pour réserver peut-être, ou tous les grands sites de réservation, tu me diras.
2: Oui, oui, en général, billets réduits, choses comme
1: Ticket
2: ça.
1: Ticket net, ticket tac.
2: Non, non, les 3, bon, après 4. Ça devient trop fatigant.
1: Oui, pour toi, mais il faut citer 3, hein, Bruno. Hein. Et un numéro pour réserver. Attends, le 06.
2: Non, mais par mail, sinon.
1: Et les 3 autres éditions ont bien marché.
2: Oui.
1: Donc il y a pas.
2: Dès le départ, ça a bien fonctionné.
1: Redonne-moi la date.
2: C'est du 2 au 7 juin.
1: Du 2 au 7 juin, donc il y a peut-être déjà des réservations, non?
2: On n'a pas encore lancé le truc. Donc,
1: ah bon, oui, d'accord.
2: Non.
1: C'est normal avec les élections.
2: Mais après, je ne sais pas quand l'émission va passer.
1: Bah, tu verras, là, dans les jours à venir, on va dire.
2: Dans les jours à venir, bah, on va
1: Avant le 2 juin. Avant le 2 juin. Je te promets, avant le 2 juin. Et alors, parlons maintenant de la pièce.
2: Oui.
1: Donc la pièce, La Bise aux Inconnus.
3: Oui.
1: Avec ES. Pourquoi un point, par contre?
2: Il faut demander à l'actrice.
1: Non, parce qu'on aurait pu mettre, par exemple, une parenthèse.
3: On aurait pu, mais un point, je trouve ça plus élégant. Et puis, c'est plus ouvert, c'est plus... La parenthèse, ça enferme un peu.
1: Donc, point ES.
3: Point ES.
1: D'accord.
3: Oui, parce que la bise aux inconnus, au masculin, ça renvoie vers quelque chose qui n'est pas du tout l'histoire.
1: Ça parle de quoi?
3: Ça parle de qu'est-ce qu'on aime chez quelqu'un quand on tombe amoureux. Et qu'est-ce que tout ce qui est autour, tout ce qui est l'environnement, tout ce qui est la famille, tout ce qui est les amis, le travail, est-ce que ça vient parasiter qui est vraiment la personne, ou est-ce que en fait ça fait partie d'elle? Et donc là, il y a deux personnages qui se rencontrent et
1: Sandra Fabry, Lydia Sherton.
3: Exactement.
1: Sherton, je sais pas comment on dit.
2: Sherton.
3: Donc Lou et Diane dans la pièce, et en fait Diane propose à Lou de se donner aucune information personnelle.
1: Okay.
3: Pas de nom, pas ce qu'elles font dans la vie, et juste pour apprendre à se connaître qui elles sont en essence. C'est un peu le point de départ.
1: Voilà. Mais c'est une pièce qu'a mis en scène Bruno, donc.
2: Exactement, que je suis en train.
1: Ah, en train.
3: On est en plein dedans.
2: C'est ça. Mais alors faut courir vite.
1: Depuis combien de temps?
2: Depuis combien de temps on travaille dessus?
1: Ouais.
2: Ça fait quoi? Alors sur l'écriture, depuis septembre.
1: Ok.
2: Depuis janvier. On
1: ouais, parce que ça se joue en mai là quand même. Hein, donc,
2: ça va se jouer en mai.
1: Ça va être prêt parce qu'on est en avril quand même, fin avril même.
2: On se dépêche.
1: D'accord.
2: Voilà.
3: Là,
2: on va le plus vite possible.
1: Là commence à stresser. Sandra se dit mince, il m'a pas encore fini la mise en scène.
2: Non.
1: Je dois jouer dans 15 jours.
2: C'est mince. Exactement ça.
3: je sais pas. Assez... On est dans les temps.
1: Bon d'accord.
2: Donc, hein? On va dire ça. On est dans les temps.
1: C'est le local des autrices, c'est un vrai théâtre. Je veux dire, c'est... Non, mais...
2: Oui. C'est un vrai théâtre.
1: C'est un local de répétition.
3: Non, c'est un théâtre.
2: C'est un théâtre avec une vraie programmation ou une...
1: Ça s'appelait peut-être
2: que
1: ça s'appelait un autre nom avant.
3: Avant, le local. Le local, ouais.
1: Le comment?
3: Le local.
1: Oui.
3: Et ça a été...
1: Ça a changé.
2: Ouais. Ça a beaucoup évolué.
1: Non, parce que je dis ça comme il y a que 3-4 dates, hein, c'est ça?
2: Oui, c'est, ils font des programmations très courtes et nous, on voulait juste quelque chose pour roder le
1: c'est
2: spectacle.
1: C'est ça, pour Avignon. Vous jouez où, Avignon? À l'Essaillon?
2: Non. À l'Optimiste.
1: À l'Optimiste, d'accord, voilà. Ok. Tout le mois, j'imagine.
2: Oui. Tout le mois. Oui.
1: Et le matin, l'après-midi, le soir?
3: 18h05.
2: Merci.
1: Heureusement qu'elle est là quand même.
2: Mm-hmm. Oui.
1: Ah, bah, non. Il dormait. À 18h05 à l'Optimiste à Avignon, donc en plein cœur d'Avignon, l'Optimiste.
2: Oui, c'est rue.
1: Tu connais cette salle?
2: Oui, très bien.
1: D'accord. Okay.
2: Sandra y a joué 2 ans et là elle retourne pour la 4e fois parce qu'elle va jouer 2 spectacles.
1: Oh. Bah,
2: oui, on joue tous plein de spectacles.
1: Eh ben tu sais quoi, on va parler du deuxième, mais tout de suite après ça. Mm-hmm.

0: Bruno Bannon est en face de moi, mais j'aurais dû commencer par Sandra Fabry, évidemment. Sandra Fabry, la petite fille de Jacques Fabry, donc.
1: Même pas.
0: Même pas. Quel dommage, ça t'aurait peut-être servi, même si on l'a peut-être un peu oublié aujourd'hui, qui était Jacques Fabry.
1: Je crois que les gens savent encore, je sais pas.
0: Les plus jeunes, oui, je pense qu'ils.
2: Les plus jeunes, ils sont pas oubliés.
0: Ils ne savent pas, n'est-ce pas du tout.
2: Voilà.
0: Mais quel acteur formidable, en tout cas.
1: Absolument.
0: Quel acteur formidable. Et alors, Bruno, donc, formé aux États-Unis, etc., mais ça, on le sait, mais moi, je connais pas beaucoup de choses de Sandra.
1: Oui, alors moi, au départ, je suis juriste.
0: C'est pas vrai. Ma remarque, ça peut servir.
1: Ça sert. Je suis entrepreneur.
0: Ah oui, mais c'est bien. Dans quel domaine ?
1: À l'époque, j'avais monté une salle de sport et un bar.
0: Bah, ça se voit que t'es sportif, quand même.
1: C'est gentil.
0: Ah, les épaules.
2: Ouais.
1: Donc voilà, et je suis tombée dans le théâtre il y a 6 ans, 7 ans.
0: D'accord.
1: Voilà, et j'ai eu la chance de rencontrer Bruno assez vite.
0: Je ne sais pas si j'ai une chance, mais c'est toi qui vois.
2: En tout cas, c'était rapide. C'était rapide comme ça.
1: Et voilà, et puis c'était parti.
0: Et donc aujourd'hui, vous avez créé le festival Tout Court, oui. Ensemble, qui existe depuis donc 4 ans. C'est la 4e année plutôt.
2: C'est ça.
0: 9 pièces de théâtre jouées par jour sur donc 6 jours. Donc les gens vont se dire, mais non. Puisqu'ils jouent 3 fois la pièce.
2: Exactement.
0: Des pièces de
2: 10, 12 minutes, on va dire en moyenne 12 minutes.
0: C'est mieux parce qu'au moins, si on trouve pas ça bien, on passe à la prochaine.
2: Mais exactement.
0: C'est ce qui se passe d'ailleurs, je pense, pour la majorité des gens qui viennent.
2: Mais c'est ça, c'est presque, mais tu peux pas zapper, il faut voir jusqu'au bout.
0: Parce qu'il y a que vous qui connaissez l'intégralité des pièces.
2: Alors on connaît l'intégralité des pièces.
0: Mais pas la mise en scène.
2: Mais pas du tout la mise en scène, ni les acteurs, donc on découvre avec le public ce qui va se passer sur scène.
0: Ça doit pas arriver, mais il y a des acteurs connus.
2: Ça arrive. Oui. Il y a des acteurs connus. Il y a des auteurs connus.
0: Ah, c'est génial.
2: Oui. C'est vraiment. Il y a toutes sortes de
0: personnes. C'est éclectique. C'est le mot que tu trouvais pas tout à l'heure.
2: Voilà. Merci. Voilà, c'est gentil. Non, mais ça permet. Il y a un mélange. Il y a un brassage. Ça va de des élèves qui sortent.
0: Oui, élèves comédiens dans des cours à Paris.
2: Voilà. À des gens qui ont fait qui étaient à la Comédie Française.
0: Ah, c'est génial.
2: Donc
0: en 80.
2: Mais oui, pas loin.
1: Mais c'est vrai que c'est sympa.
0: Le déambulateur cherche le mot.
1: Il y a une super ambiance, il y a une super entraide entre toutes les équipes. Parce qu'il faut que ça soit hyper fluide. Parce que l'organisation.
0: Ça doit prendre presque une année de monter ça, non? Je sais pas.
2: Ça, c'est long.
0: C'est pas tous les jours de toute l'année.
2: Non, mais c'est beaucoup de préparation, c'est beaucoup d'orga. Et franchement, Sandra met beaucoup là-dessus. Surtout ça pour que tout se passe de façon fluide.
0: Et là, vous le faites au Mélo d'Amélie, donc petit théâtre à Paris, 90 places. Mais vous aimeriez pas le faire dans. Au Gina, j'en sais rien, dans un grand théâtre, 400 places, ou 500, ou 700, ou 1000, j'en sais rien.
2: Bercy,
0: tu vois.
2: Je sais pas, j'aimerais que ça reste à taille humaine.
0: Ok.
2: En tout cas, pour le moment, au Mélo d'Amélie, on est hyper bien accueillis, ça se passe super bien.
0: Bien sûr.
2: Voilà.
0: Non, mais j'enlève pas ça. Après, je me dis, comme c'est hyper intéressant, ça intéresserait peut-être un public plus large.
2: Ben, j'aimerais que ça intéresse un public plus large. J'aimerais que peut-être dans le futur, que ça dure 2 semaines plutôt qu'une déjà.
0: Ah oui, il y a ça aussi. Bah oui, bien sûr.
2: Et puis d'accueillir plus d'auteurs, plus
1: peut-être aller dans
2: plus d'équipes.
0: Oui, et c'est ce que j'allais dire. Organiser une petite tournée. Je me souviens, ça existe toujours. Absolutely Hilarious.
2: Absolument.
0: Ça te parle. Oui. Et j'ai vu que ça tournait maintenant en province. Se déplaint. Ça pourrait être pareil, vous.
2: Ah mais totalement. Oui.
0: Mais faut que les villes viennent vers vous.
2: Ah bah c'est ça serait mieux. Voilà, si les villes ont envie d'organiser, parce que ça reste quand même un gros barnum.
0: Ah ouais, en déplacement, ça doit coûter cher, parce que
2: déjà.
0: Mais non, mais neuf pièces.
2: On est sur une trentaine de personnes sur scène chaque soir. Donc tu vois, c'est.
0: Oui, l'organisation, elle est quand même mouse costaud, quoi.
2: Oui. Et puis c'est un tel plaisir de voir une trentaine de personnes saluer. Un public à la fin, parce que c'est rare quand
0: même. Ah oui,
2: parce qu'à part à la Comédie Française, ça arrive pas souvent.
0: Oui, ils se tirent pas après avoir joué, quoi.
1: Non, c'est là où on dit il y a une super ambiance, tout le monde est.
0: Ils regardent les autres, c'est déjà bien. Non, parce que. Mais non, mais les comédiens sont tellement égoïstes, tu le sais, Bruno, d'ailleurs.
2: Pas du tout. Moi, je m'entoure que de gens pas égoïstes.
0: Non, forcément, elle sort du milieu d'un milieu professionnel, on va dire. Mmh. Ah, mais sérieux,
2: on sort tous de quelque part au départ.
0: Allez dans les bas-fonds, au chapeau à la fin.
1: C'est ma grande chance, c'est que j'ai jamais gagné d'argent, donc tout va bien. Ah bon,
0: et on a parlé de ta seconde pièce à Avignon.
1: Ah, donc c'est un seul en scène que j'ai écrit.
0: Ah, donc ce que n'aime pas Bruno, puisqu'il en veut pas dans.
2: Ah oui, mais c'est un seul en scène qui dure une heure, dix.
1: Même, ouais.
0: Oh, d'accord, ok.
1: Que Bruno met évidemment en scène.
0: Bah oui.
2: Oui, accessoirement.
1: Voilà. Qui s'appelle Rallumer les Lucioles.
2: Voilà. Et c'est la quatrième année.
0: Et tu veux pas me dire de.
1: Et je peux dire de quoi ça parle.
0: Voilà.
1: On
0: faire le pitch, comme
1: je peux, dit. Je peux pitcher. On suit l'histoire de Lily, qui okay. grandit avec une maman qui voit pas le monde comme tout le monde, avec un père qui est un petit peu dépressif. Et donc, pour trouver sa place dans le monde et auprès des gens, elle essaie d'être hyper normale.
0: Bon, ça va mal se finir cette histoire-là.
2: Et c'est pas ça.
0: J'ai l'impression. Et tu joues toujours dans le même théâtre, c'est-à-dire à Avignon, c'est l'Optimiste.
1: Alors, ça a été l'Optimiste pendant 2 ans, et cette année, je vais au Grand Pavois.
0: D'accord, ok. Bon, c'est un autre beau petit théâtre à Avignon, ça, le Grand Pavois. C'est un vrai théâtre, c'est pas un garage.
1: C'est un vrai théâtre.
2: Non, c'est un vrai théâtre.
0: Bah ouais, mais non, parce que tu sais, Bruno, il y a.
2: Oui.
0: T'en as fait combien d'Avignon, toi?
2: 5-6.
0: Ah d'accord, pas tant que ça.
2: Non, pas tant que ça. Non, il a fallu que je me réacclimate au système français.
0: Bah oui, non mais bien sûr. Bah oui. On va faire une petite pause musicale et puis on revient dans 4-5 minutes pour terminer l'émission cette fois.
1: Hello.

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1: Sandra Fabry est en face de moi, donc, et aussi un peu sur
2: accessoirement,
1: gauche, mais quasiment collé, hein, Bruno Bannon. Et Bruno Bannon, donc, il y a des pièces à toi qui seront jouées dans le festival tout court.
2: Non, surtout pas. Moi j'organise. Voilà, on organise le festival. Je ne prends pas part ni aux mises en scène ni à quoi que ce soit.
1: D'accord.
2: On est là pour faciliter les choses, pour que les gens puissent venir et ils organisent. Oui. On voit rien et ça, avant.
1: Est-ce que ça leur sert? Alors, le festival tout court, donc, pour ceux qui nous rejoignent, je vais rappeler, c'est un festival de pièces courtes de théâtre de 10-15 minutes, si j'ai compris. C'est ça, hein, 15 minutes maxi. 9 par soir, sur 6 soirs, donc, et ils tournent 3 fois chacun.
2: Voilà.
1: Donc, ça fait, tu m'as dit, 18
2: pièces.
1: 18 pièces. Et après, donc, c'est un tremplin pour.
2: Oui,
1: pour...
2: alors, c'est voulu comme c'est fait pour que déjà certaines personnes qui n'osent pas franchir le pas d'écrire puissent le faire et
1: il y a l'IA maintenant.
2: Oui, mais justement, on est un petit peu attaché au théâtre vivant, si tu vois ce que je veux dire.
1: Mais ce que je veux dire, Bruno, c'est que je sais pas si tu t'en sers, hein, mais je sais qu'il y a des écrivains très célèbres qui s'en servent de l'IA, non pas pour mâcher le texte de A à Z, mais pour avoir la trame, par exemple.
2: Ça se voit un peu quand même. Hein.
1: Ah oui, c'est bien fait quoi.
2: Moi qui ai l'habitude de travailler avec des
1: auteurs, c'est trop propre.
2: Ça se voit.
1: Mais si on salit.
2: Il faut bien salir.
1: Ah ouais.
2: Bon, en tout cas, sur ce format-là, ça leur permet aussi de tester si l'idée est bonne. Il y a quelques pièces qui sont devenues des longs.
1: Enfin, des
2: pièces entières. Et puis ça permet aux gens de se montrer, de montrer leur travail.
1: Okay.
2: Donc oui, il y a pas mal de choses qui éclosent.
1: C'est pas grave. Presque.
2: Qui en sortent.
1: Voilà, c'est ça. Voilà.
2: Et c'est là où on dit merci à l'IA.
1: Tu sais que je coupe rien, donc toutes tes conneries là, pas hésiter. Non.
2: Mais il faut surtout garder les conneries. Donc voilà.
1: Donc toi, tu t'es pas appliqué, mais toi, Sandra, tu joues dans ce festival?
3: Là, cette année, il y a une pièce dans laquelle je joue et une que je mets en scène.
1: Ah bah formidable, tu vois, elle fait partie de mon compagnie. Et alors, si on veut des infos, si on veut s'inscrire pour l'année prochaine, on fait comment?
2: On nous contacte.
1: Il y a une page Facebook,
2: Il y a une page Instagram, il y a un site internet.
1: C'est quoi?
2: Les 1000 portes.
1: Et comment t'es bien?
2: Les 1000 portes.
1: Ah, comme les 1000 pattes, mais c'est porte à la
2: voilà,
1: à la place.
2: C'est ça, qui est le nom de notre compagnie. Donc c'est
1: Et ça commence à partir de quand, la sélection 2027?
2: 2027, on va lancer ça, je pense, en octobre. En général, c'est à peu près le.
1: Vous recevez combien de demandes?
2: Une centaine.
1: Ah, c'est pas mal quand même.
2: Ouais.
1: Une centaine pour 18, c'est une bonne moyenne. Hein. Et ça doit, c'est compliqué ou parfois c'est facile?
2: C'est compliqué dans l'organisation.
1: D'éjecter des textes.
3: De faire le tri.
2: Déjà, il y a une contrainte, c'est qu'il faut, à part le temps, il faut qu'il y ait un minimum de 3 personnes sur scène ou un maximum de 5.
1: Ah, d'accord.
2: Voilà. Donc
1: pour la pièce du plateau, pour la taille du plateau ou
2: non parce non que c'est justement parce que j'évite les monologues.
1: Voilà.
2: Et donc les seuls en scène. Et puis je trouve personnellement que des pièces à 2 personnages sur un ton aussi court, ça fait scénette. Et moi je veux vraiment des pièces entières avec un début, un milieu.
1: Donc avec à 3 personnages, ça commence.
2: Voilà.
1: À passer, 5 quoi.
2: Et 5 au-delà de 5, les gens n'ont pas la matière.
1: Oui, parce que là tu dis une phrase, quoi, c'est
2: voilà,
1: ça.
2: Exactement.
1: D'accord.
2: Donc,
1: c'est intéressant.
2: Oui.
1: Hein? Donc, il y aura peut-être.
2: Non, mais c'est réfléchi.
1: Et les gens se réinscrivent d'une année sur
2: absolument.
1: L'autre?
2: Absolument. Oui, il y a pas mal de gens qui réessayent aussi.
1: Forcément, ouais.
2: Voilà. Mais oui, il y a des gens qui sont sélectionnés.
1: T'en as des malins, non? D'une année sur l'autre, ils changent deux phrases dans ce qu'ils t'ont envoyé?
2: Non, on les reconnaît quand même.
1: Ah ouais?
2: Ouais.
1: T'as de la mémoire.
2: Parce qu'on les lit vraiment.
1: J'ai pas eu le temps de parler de toute ta carrière, si ce n'est que tu dois parler vachement bien anglais normalement.
2: Oui.
1: Devrais-je
2: dire yes?
1: Your English is very well.
2: It is not bad.
1: It is not bad. Non, parce que j'imagine que tu connais sa formation, sa carrière.
3: Oui.
1: On aurait pu te croiser à New York alors.
2: On aurait pu beaucoup me croiser à New York.
1: Et à Los Angeles.
2: Et un peu à Los Angeles.
1: C'est ce que j'avais compris. T'as joué quelques pièces à Los Angeles.
2: Oui, c'était vraiment.
1: T'as voulu t'essayer au cinéma?
2: C'est compliqué. Non. À la base, j'étais parti faire des études toutes bêtes. tête, et puis je suis tombé dans le théâtre et j'en suis plus jamais ressorti. Donc voilà, et puis que Los Angeles n'était pas connu pour être une ville de théâtre.
1: C'est ça, c'est pour ça que c'est.
2: Donc
1: c'est
2: donc quand j'ai vraiment commencé à prendre un peu de d'élan, on va dire, je suis parti à New York.
1: T'en es revenu quand?
2: Je suis revenu, ça fait quand même une bonne quinzaine d'années là.
1: Vous connaissiez pas d'avant?
2: Non. Et donc j'y suis resté en tout aux États-Unis. Je crois que j'y suis resté plus de 20 ans.
1: C'est ce que j'ai lu, une vingtaine d'années en tout cas. Un beau parcours. Moi j'étais ravi de passer ce moment avec vous.
2: Alors je vais ajouter quelque chose. Oui, je vais rajouter un truc, c'est que tous les textes ils sont sélectionnés. Et qui vont donc être joués pendant le festival sont publiés dans un recueil.
1: Ah, génial.
2: Par la librairie théâtrale.
1: Ah, formidable.
2: Voilà.
1: Ah, mais c'est un bon challenge. Ça, c'est une belle récompense. Ah oui, parce que j'ai oublié de te demander s'il y avait des récompenses.
2: Alors, je veux pas faire de récompense. Genre, il y en a un qui est mieux que l'autre. Okay. Par contre, je veux que tout le monde puisse ressortir avec quelque chose.
1: Ah,
2: donc,
1: c'est génial.
2: Il y aura l'œuvre qui sera éditée pour le festival, à temps pour le festival. Donc voilà, on pourra le trouver.
1: 18 pièces, même si c'est.
2: C'est un joli petit recueil.
1: Un petit pavé, quoi.
2: Ouais.
1: Bah, parfait. Alors, merci beaucoup, Sandra.
3: Merci beaucoup.
1: Et merci, Bruno.
2: Merci à toi.
1: J'allais dire un gros M pour le festival.
2: On
1: et puis pour Avignon, pareil.

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1: Bonjour Réjeanne. Bonjour. Et bonjour Brigitte. Brigitte bonjour. Bias, donc, et Réjeanne Cardafrec. Voilà. J'ai un peu de mal, mais ça doit être breton, non?
2: Oui, bien sûr, c'est breton.
1: D'où?
2: Finistère.
1: Du Finistère. D'accord, voilà. Ok. Alors, vous êtes en face de moi pour la pièce Le Message, qui se joue à la Manufacture des Abeilles jusqu'au 6 mai, si j'ai bien lu, 2026. Ah, ensuite, vous partez peut-être à Avignon, non?
2: Non, on non. a fait Avignon l'année dernière.
1: L'année dernière.
2: L'été dernier.
1: Avec cette même pièce?
2: Avec cette pièce.
1: Dans quel théâtre?
2: On était au Théâtre des Barriques.
1: Ah, c'est un beau théâtre, ça, là. Enfin, un beau petit théâtre.
2: Un beau petit théâtre, très sympathique, avec une équipe formidable. On a adoré y être, et d'autant qu'on a fait un super succès. On a cartonné.
1: C'est ce que j'allais dire. Ah, bah, c'est ça qui fait plaisir.
2: Voilà.
1: Parce que il y a tellement de spectacles à Avignon. Arriver à remplir sa salle, c'est très, très compliqué.
2: Ouais, on était plein tout le temps.
1: Mais c'est formidable, ça.
2: Oui, on a bien enchaîné. Le bouche à oreille et puis le flying a bien fonctionné.
1: Ah oui, il a fallu travailler un petit peu en amont quand même.
2: Ça, c'est clair. Hein? On a bien travaillé, mais c'était.
1: Mais c'est compliqué
2: super.
1: Parce que j'en parlais avec un autre invité et il me disait, mais même en flyant et en tout, c'est compliqué parce qu'il y a des gens qui viennent. Ils ont préparé leur programme avant.
2: Ouais.
1: Et quand on leur fait le truc, ils disent, ah oui, c'est intéressant, mais on ne peut pas venir puisqu'on on doit avoir 20 pièces. On ne peut pas en ajouter une 21e.
2: C'est vrai. Il faut flyer beaucoup. Voilà. Et puis, aller à la rencontre des gens, leur parler, leur raconter la pièce. Nous, on a un bel atout quand même, c'est que une adaptation d'un roman magnifique d'André Chédide. Bon, alors, c'est vrai que la grande André Chédide, c'est quand même une porte d'entrée quand on s'adresse aux gens.
1: Et vous n'êtes pas deux sur scène.
2: Non, on est cinq.
1: Vous êtes cinq, c'est une pièce à gros budget, ça. Cinq, surtout à Avignon.
2: Oui, hein? C'est clair.
1: Heureusement qu'on a une production internationale derrière.
2: C'est cela. Parce... Bah, vous avez la production internationale devant,
1: en face
2: de vous.
1: C'est bien ce que j'avais compris, hein, t'inquiète. Hein. on ne peut rien ajouter. Hein. Et une voix aussi, celle de Fabrice Drouel, que je ne connais pas d'ailleurs.
2: Mais vous ne connaissez pas Fabrice Drouel?
1: Non, c'est qui Fabrice Drouel?
2: Affaires Sensibles, France Inter et France 2.
1: Quand je me suis dit ça, c'est un comédien. Et le comédien, je ne voyais pas. Mais oui, c'est ça.
2: Voilà.
1: Donc, c'est lui qui fait la voix.
2: Journaliste à France
1: Comment
2: Inter.
1: Comment il s'est retrouvé à faire la voix?
2: Parce que moi, c'est mon complice de théâtre depuis plus de 20 ans, Fabrice.
1: D'accord.
2: Et on a créé la compagnie de Boulevard des Planches ensemble.
1: Ok.
2: Et donc, quand on est arrivé.
1: Mais moi, comme vous êtes de jeunes comédiennes, je savais pas que tu faisais du théâtre depuis 20 ans.
2: C'est ça.
1: Et alors, ça parle de quoi, Le Message?
2: Alors, c'est une histoire d'amour.
1: Le pitch,
2: c'est une histoire d'amour entre deux jeunes gens qui vivent dans un pays en guerre.
1: D'accord.
2: Voilà. André Chédide, elle a beaucoup écrit à propos de la guerre, mais toujours d'une manière très universelle. C'est-à-dire que c'est à la fois un sujet très actuel, mais on peut largement imaginer où ça peut se passer. Et c'est deux jeunes gens qui veulent se retrouver parce qu'ils ont eu une histoire tumultueuse et qui se disent qu'en temps de guerre, c'est un peu idiot de se disputer et qu'ils s'aiment depuis toujours et qu'ils veulent se retrouver. Mais ils se donnent rendez-vous et elle est atteinte par la balle d'un sniper.
1: Ah, terrible.
2: Et voilà, et la question va être, est-ce qu'ils vont réussir à se retrouver? Est-ce qu'ils vont trouver un peu d'humanité tout au cours de cette histoire pour arriver
1: mais j'ai déjà lu cette histoire ou vu, non? Il n'y a pas un film qui était tiré de ça?
2: Il n'y a pas de film a priori.
1: J'ai déjà lu cette histoire.
2: Et c'est magnifique. La langue d'André Chédide est très belle et on l'a vraiment conservée puisque Réjeanne et moi, on a adapté le roman en pièce de théâtre et qu'on a vraiment voulu garder cette langue qui est très poétique, qui est magnifique, qui n'est pas toujours évidente et donc qu'il a fallu rendre justement...
1: attrayante.
2: Vivante. Hein. Vivante. Et oui, et voilà. On a à la fois gardé effectivement tous les mots d'André Chédide, mais le spectacle est très actuel. L'idée, c'était vraiment de donner corps et vie à tous ces personnages, puisqu'il y a plusieurs personnages qui vont se croiser
1: au milieu du
2: chaos et de la destruction. Et voilà. Et ce qui était intéressant, ce qui nous intéressait, c'était vraiment d'arriver à rendre le spectateur partie prenante du suspense qui se passe pendant une heure.
1: Donc les gens qui soient dans la salle se sentent concernés
2: absolument.
1: Par le sujet, quoi.
2: Tout à fait. Et ils le sont, parce qu'il y a vraiment du suspense. Parce que...
1: Ouais. Évidemment, comme tu me l'as dit tout à l'heure en antenne, on ne rit pas beaucoup dans ce spectacle. Non. Même s'il peut y avoir certainement des moments...
3: Il y a des respirations.
2: Il y a des respirations. Qui
1: ouais.
2: Mais
1: ça,
2: c'est
1: poignant.
2: Il y a beaucoup d'émotions.
1: C'est ça. Oui. Alors, Brigitte, écoutez plutôt. On va faire une petite pause musicale parce qu'en radio, et vous le savez, on marque des pauses. On appelle ça des plages. Donc, on va partir tous les trois sur la plage et on revient dans 5 minutes.
2: D'accord.

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1: Réjeanne Kerdafrec et Brigitte Bias. Tu vois, j'arrive à le dire maintenant, Réjeanne.
2: C'est un métier, l'articulation.
1: Oui, évidemment. C'est difficile. Ils sont en face de moi pour donc cette pièce qui se joue donc en ce moment à la Manufacture des Abbesses. C'est jusqu'au 6 mai. Le message sur une histoire écrite par André Chédid. Hein, c'est bien
2: voilà.
1: Ça. Hein.
2: C'est un roman adapté que nous avons adapté en pièce de théâtre.
1: Avec une metteuse en scène formidable. Hein,
2: donc, voilà. C'est toujours...
1: Comédienne également. Réjeanne Kerdafrec, donc. Hein. Et il peut y avoir prolongation après le 6 mai ou pas, d'ailleurs?
2: Pas
1: forcément au même endroit.
2: Oui, d'abord on aimerait, parce qu'on veut que ce spectacle vive, évidemment, le plus longtemps possible. Ça a été beaucoup de travail, hein, Avignon.
1: Ah, je m'en doute. Puis
2: la reprise.
1: Non, mais la mise en scène, puis il y a voilà. 5 comédiens, c'est ça?
2: Il y a 5 comédiens.
1: Donc, quand même.
2: Il y a, avec nous deux, il y a 3 comédiens, 3 jeunes comédiens
1: bien sûr,
2: qui sont formidables.
1: On peut les citer, si tu veux. Clément Jacquemin, Victor Lambert et Sophie Chastelat.
2: Ouais. Voilà.
1: C'est ça.
2: Et on est entouré aussi de tout un staff de jeunes qui ont apporté leur savoir-faire. On a une assistante de mise en scène.
1: C'est mieux parce que quand t'es sur le plateau, tu te vois.
2: Ah, moi, il me fallait quelqu'un pour me diriger. Moi, je peux pas tout faire. C'est impossible. Et elle est top, Joséphine. Elle est formidable. Je suis également entourée d'une scénographe et costumière qui a créé donc toute l'identité visuelle du spectacle. Et c'est très beau.
3: Qui s'appelle Clara Lou.
1: Que j'imagine Clara que pour Louis, un tel spectacle, il faut des lumières.
2: Voilà.
1: Il y a une ambiance à apporter.
2: Hein. Oui.
1: C'est une ambiance noir et blanc.
2: Si tu vas sur le site ou bien
1: c'est quoi,
2: tu viens
1: le site?
2: Voir le spectacle.
1: C'est quoi le site?
2: Le site, c'est le message, c'est Wix, W-I.
1: Donc vous avez fait un site.
2: Et on a un site pour la compagnie Boulevard des Planches.
1: D'accord. Il y a une page Facebook peut-être aussi.
2: Il y a une page Facebook, il y a une page Instagram, il y a un Insta, sur LinkedIn on nous trouve.
1: Moi je verrais bien Brigitte sur TikTok
2: on
1: aussi.
2: On nous trouve partout.
1: Ah mais c'est son truc, Ah c'est vrai.
2: Je pense qu'il y a des morceaux du spectacle qu'on pourrait mettre sur TikTok.
3: Parce qu'on danse aussi et on a une chorégraphe.
1: Ah tu vois, tu veux dire des bêtises et puis finalement t'arrives sur la vérité.
2: Oui. On danse donc Laura
3: Gull,
2: un compositeur. Il y a une musique originale qui a été créée pour nous par
1: d'accord,
2: Simon.
1: D'accord. Okay, oui. Bon, donc forcément tout ça, c'est des mois de mettre tout ça en place. La photographie
2: et vidéo.
1: Ah oui, il y a de la vidéo
2: sur scène. Qui sont projetées. Qui sont des fenêtres qui s'ouvrent
3: justement dans cette ambiance un peu
2: qui ont été réalisées et montées par Luca Di Girolamo.
1: Ok.
3: Et ce sont tous des jeunes, c'est-à-dire qu'à part Réjeanne et moi qui sommes un peu
1: on
3: est entouré de jeunes et ça c'est quand même assez sympa.
2: Et c'est l'objectif de la compagnie aussi, c'est de participer à la professionnalisation des jeunes, non seulement sur le plateau, mais également tous les métiers qu'il y a autour de la salle.
1: Et dites-moi, alors, vous avez joué en province à Avignon, mais est-ce que le spectacle tourne un petit peu
2: On veut que ça tourne. En fait, ce qu'on aimerait, et d'ailleurs on va faire ça à Paris, on va rencontrer
1: des jeunes collégiens. Il faut leur apprendre ça, évidemment.
2: On va aller dans les classes, parler avec eux, parce qu'elle est au programme en plus, André Chédid. Et voilà, donc on va rencontrer des jeunes collégiens, peut-être des futurs collégiens.
1: Et pourquoi pas?
2: Des jeunes collégiens.
1: Et non, mais pourquoi pas même aller dans les cours de comédie pour apprendre ça, parce que
3: Puis après, on veut évidemment que la pièce vive, soit à Paris, soit en province, on est où?
2: Oui.
3: On est ouverte à toute proposition.
1: Bien sûr.
3: Attend les programmateurs,
2: les tourneurs.
1: Est-ce qu'il y en a qui viennent à la Manufacture des Abbesses? Ouais, il y en a qui viennent.
2: Normalement, oui. Ouais. Et on a quelques invitations là de gens qui devraient venir, donc on croise les doigts.
1: Bah, évidemment, le spectacle peut que leur plaire. Enfin, j'espère. Il vous faut un gros théâtre, par contre, à Paris quand même, parce que tu m'as dit qu'il y avait de la vidéo, il y a tout ça. Vous êtes 5 déjà. Ça peut pas être comme ici à l'Auguste Théâtre. C'est trop petit. Le plateau qui
3: va. Il faut un plateau. L'Odéon nous irait parfaitement.
1: Écoute. Voilà. L'appel est lancé en tout cas,
2: Ou le petit du rond-point. Oui, déjà, c'est bien.
4: Ah,
3: ouais. La petite salle du rond-point.
1: Allez, voyons grand, même la grande salle.
2: Bon, bah, Chaillot.
1: Oh, bah, même le rond-point, déjà, quand même.
2: Non, mais bien sûr, c'est magnifique. Non, mais non, il nous faut effectivement un plateau avec une bonne ouverture.
3: La mise en scène nécessite ça, de toute façon. En dehors du fait qu'on est 5 sur le plateau, c'est vrai que.
2: Il faut que ça respire un peu.
1: Ouais. Ben voilà. Donc, on a bien parlé du message. C'est à la Avenue Facture des Abbesses jusqu'au 6 mai. Est-ce que vous voulez ajouter quelque chose pour conclure l'émission?
2: Alors, c'est dimanche, mardi et mercredi.
1: Ah, c'est pas tous les jours?
2: Pas tous les jours.
3: Dimanche 20h, mardi, mercredi 21h.
1: Ah, en plus, vous changez d'heure. Bah, bravo, Brigitte.
2: En fait, on s'est initié dans un créneau qui restait, d'une saison à l'autre.
1: Et c'est pas un peu frustrant pour vous, comédienne, d'arrêter les 4 autres jours?
3: Bah, si. Non. Oui et non. Ça fait du bien aussi de respirer entre deux.
1: Non, mais ça, c'est parce que j'allais dire, vous avez un poil dans la main parce qu'il faut trouver un autre théâtre pour jouer les 4 autres jours.
2: Oui, c'est ça. Pas facile à Paris.
1: Ah, oui, mais ça doit être même très compliqué. Oui. Bah, en tout cas, moi, j'étais ravi de parler de ce message donc, d'après André Chédid. J'invite tout le monde à venir vous voir.
3: Ah,
1: ben. Évidemment. Bah, pas tout le monde parce que ça va peut-être trop, mais une bonne partie.
2: On veut bien refuser du public et faire des dates supplémentaires.
1: En tout cas, je les invite à venir vous voir à la manufacture des Abbesses et partout où vous serez, donc en suivant votre actualité, par exemple, sur la page Facebook ou le compte Instagram du message.
2: Du message. Le message André Chédid, on trouve les vidéos YouTube, on trouve tout.
1: Et ben voilà. Merci beaucoup, Réjeanne Kardafrek.
2: Merci.
1: Ça, moi, j'aurais préféré Kardafrek, je trouvais ça plus simple à prononcer. Kardafrek, effectivement, ça demande un effort d'élocution.
2: C'est très joli, Kardafrek.
1: Et Brigitte Bias, donc, dont on ne connaîtra pas son nom de jeune fille.
3: Eh ben, merci.
2: Merci beaucoup.
1: À très vite. Et quant à vous, chers auditeurs, je vous dis à la semaine prochaine. Bye bye.

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1: il est 20h et 38 minutes. 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
1: La suite du Kills Mix Live tout de suite. Vystone, il y aura Galantis et Gyatzou dans un remix endiablé. Impress Mode, c'est une totale exclue. Et Timberg avec le Sick Romance, bien sûr, en remix.
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1: Allez, c'est la fin du Kills Mix. On va se quitter avec Tony J sous le ciel de Paris. Moi, je vous souhaite de passer une très très bonne semaine et je vous donne rendez-vous semaine prochaine

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0: toi, c'est là-bas, like.
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0: yeah, c'est le groupe, like, qui voulait montrer à mon équipe qu'ils étaient plus forts que moi. Hey, les gars, on va leur dire un petit calm down. Hey, yo, calm down!
2: Calm down!
3: Hola, familia, tout le monde!
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0: Stop! Put the music!